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Il reste quelques disponibilités pour l'événement Histoire et dégustation à la ferme. C'est proposé par toute la gang de la ferme des Petits Orieux. D'ailleurs, si vous êtes à l'écoute, bonne soirée. Merci d'être présent. C'est environ 20 minutes. Après ça, il y a une visite libre de la ferme aussi. Vous pouvez déguster, découvrir autant l'histoire familiale que la passion aussi de ce monde-là qui sont incroyables. Puis découvrir leurs produits aussi, explorer le quotidien de ce qu'il faut faire sur la ferme, les pratiques agricoles aussi, et rencontrer tous les animaux qui sont sur place. C'est tellement malade. Pour de vrai, si vous avez des jeunes qui aimaient ça aussi, ce domaine-là, juste l'agriculture, les animaux, toute la job de ferme, en fait, je pense que ça pourrait être la sortie de l'été. Manquez pas ça.

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J'espère que vous passez une belle soirée. Tommy Coderre qui est avec vous jusqu'à minuit, toujours sur les ondes du 106.7 Hit Country, ici à Lac-Mégantic. Évidemment, je veux vous parler de l'événement qui s'en vient pour le Camping Aventure Mégantic, 15 août prochain. Ça, c'est cette semaine. On s'entend que c'est ce samedi. Vous allez pouvoir profiter d'une belle soirée avec le chansonnier Nick Cloutier qui va être là et qui va vous attendre dès 19h30 et jusqu'à 22h30. C'est en plus de ça, sous la marquise, fait que beau temps, mauvais temps, il y a aucun problème. Vous allez assurément passer une méchante belle soirée. D'ailleurs, parlant de belle soirée, on continue en musique toujours à Hit Country.

22 août prochain, qu'est-ce que vous faites? Est-ce que vous le savez déjà? C'est samedi, pas cette semaine, la semaine prochaine. Je vous en parle d'avance parce qu'il y a une dégustation de vin qui s'en vient avec une agence privée. Vous allez pouvoir vraiment, vraiment avoir du gros fun. C'est vraiment très abordable. On parle de 30$ plus taxes par adulte. Il y a 4 vins qui sont au programme avec une dégustation surprise aussi. Tout ça, c'est animé par Annie Lucier, qui est sommelière de l'agence privée IVSP. Il y a un maximum de 40 personnes qui peuvent y aller. Donc, il faut réserver le plus rapidement possible. Et en fait, il vous reste 2 jours pour réserver. C'est le 14 août, la date finale pour ces réservations-là. Vous appelez tout simplement au 819-554-6466. 819-554-6466. Et nous, on y retourne ici au 106.7 à Hit Country.

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Il reste quelques disponibilités pour l'événement Histoire et dégustation à la ferme. C'est proposé par toute la gang de la ferme des Petits Orieux. D'ailleurs, si vous êtes à l'écoute, bonne soirée. Merci d'être présent. C'est environ 20 minutes. Après ça, il y a une visite libre de la ferme aussi. Vous pouvez déguster, découvrir autant l'histoire familiale que la passion aussi de ce monde-là qui sont incroyables. Puis découvrir leurs produits aussi, explorer le quotidien de ce qu'il faut faire sur la ferme, les pratiques agricoles aussi, et rencontrer tous les animaux qui sont sur place. C'est tellement malade. Pour de vrai, si vous avez des jeunes qui aimaient ça aussi, ce domaine-là, juste l'agriculture, les animaux, toute la job de ferme, en fait, je pense que ça pourrait être la sortie de l'été. Manquez pas ça. Je sais plus ça.

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J'espère que vous passez une belle soirée. Tommy Coderre qui est avec vous jusqu'à minuit, toujours sur les ondes du 106.7 Hit Country, ici à Lac-Mégantic. Évidemment, je veux vous parler de l'événement qui s'en vient pour le camping aventure Mégantic, 15 août prochain. Ça, c'est cette semaine. On s'entend que c'est ce samedi. Vous allez pouvoir profiter d'une belle soirée avec le chansonnier Nick Cloutier, qui va être là et qui va vous attendre dès 19h30 et jusqu'à 22h30. C'est en plus de ça, sous la marquise, fait que beau temps, mauvais temps, il n'y a aucun problème. Vous allez assurément passer une méchante belle soirée. D'ailleurs, parlant de belle soirée, on continue en musique toujours à Hit Country.

22 août prochain, qu'est-ce que vous faites? Est-ce que vous le savez déjà? C'est samedi, pas cette semaine, la semaine prochaine. Je vous en parle d'avance parce qu'il y a une dégustation de vin qui s'en vient avec une agence privée. Vous allez pouvoir vraiment, vraiment avoir du gros fun. C'est vraiment très abordable. On parle de 30$ plus taxes par adulte. Il y a 4 vins qui sont au programme avec une dégustation surprise aussi. Tout ça, c'est animé par Annie Lucier qui est sommelière de l'agence privée IVSP. Il y a un maximum de 40 personnes qui peuvent y aller. Donc, il faut réserver le plus rapidement possible. Et en fait, il vous reste 2 jours pour réserver. C'est le 14 août, la date finale pour ces réservations-là. Vous appelez tout simplement au 819-554-6466. 819-554-6466. Et nous, on y retourne ici au 106.7 à Hit Country. Il y avait l'an...

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8: Oh, ça surprend pas mal les gens lorsque tu vas prendre ta marche matinale ce matin et que tu mets le bout du nez, tu te dis à l'extérieur, oh, un petit air frais ce matin, oui, t'as besoin de ta petite laine pour aller prendre ta marche matinale au son de la meilleure musique country ou que vous êtes à Mégantic. Alors, il est 16h précise en ce 14 août. Alors, t'es de bonne humeur, t'es en pleine forme, Danny Côté qui l'est et qui est en place pour te faire triper ça jusqu'à midi. C'est quoi tes plans pour la prochaine fin de semaine? T'as toutes sortes de choses à faire. Puis là, tu te dis, hey, j'espère que Dan Nature va vouloir collaborer. Ben, la réponse est oui. Alors, aujourd'hui, c'est à Mégantic, c'est alternance de soleil de nuages avec 23 et Midex 26. Ciel est dégagé pour ce soir et cette nuit avec 8. Demain, une belle dose de vitamine D avec 23 et Midex 25. L'arrivée d'une masse nuageuse pour dimanche avec 22. Et semble-t-il que d'après les prévisions d'Environnement Canada pour lundi, on va commencer la semaine avec de la pluie avec 20. Mais là, pour le long terme, tu ne pèses pas sur le bouton panique de maintenant. Maintenant, ça a bien le temps de changer au fur et à mesure que notre week-end va bien sûr avancer. 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Alors ce matin, le mercure indique présentement 11, mais la bonne nouvelle, c'est qu'au fur et à mesure que la journée va avancer, le mercure sera à la hausse. Il chante avec Zach Chico, son hit, je pense qu'on est dû. Voici Fred Diano, 106.7.

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plus grands noms, les plus grands hits country, ben c'est chez nous que vous les entendez 24 heures sur 24, 7 jours sur 7, bien branchés à l'une ou l'autre de nos quatre fréquences partout à travers la province. Ou encore, tu nous écoutes également via les différentes applications qui existent sur le marché ou encore via notre site internet, le hitcountry.com. Gab Forêt qui a chanté « Appel manqué ». Est-ce que toi, au courant des dernières semaines, tu as fait un détour par ton cinéma préféré pour aller voir les gros blockbusters qui bien sûr, sont à l'affiche tout au long de l'été 2026? Il y en a pour tous les goûts et pour tous les âges. Et sans contredit, jusqu'à maintenant, le gros blockbuster de l'été 2026, c'est sans contredit, Spider-Man Brand New Day, qui cumule jusqu'à maintenant, ici au Québec, 6,7 millions de dollars, qui devance même le plus gros blockbuster de 2019, Avengers Endgame, avec 6,2 millions de dollars récoltés jusqu'à maintenant. Alors voilà, quand même, c'est un important succès pour la franchise Spider-Man été 2026. Et encore, c'est pas terminé encore pour cumuler encore plus de sous dans les coffres des cinémas du Québec. Donc voilà, le film de l'été 2026, sans contredit, c'est Spider-Man. Est-ce que toi, tu files country en ce vendredi matin à l'aube de la fin de semaine? La réponse est oui. Ben, je t'offre la prochaine chanson. Voici On Feel Country avec Caro Laurando et Martin Deschamps.

Est-ce qu'en fin de semaine, tu vas faire un détour par la grande métropole pour faire un détour au parc Jean-Drapeau pour bien sûr participer à l'édition numéro 5 de l'Asso qui sera en cours bien demain et aussi dimanche? La réponse est oui. Bien, va bien sûr voir la scène francophone à l'Asso pour voir la performance de Léa Jarry qui vient tout juste de chanter Finir par te croire, la lune des artistes québécoises qui vont se produire bien sûr sur la scène francophone de l'Asso. Alors, t'as pas encore tes billets, encore tu souhaites bien sûr t'y rendre là-bas avec grand bonheur, tripeuse de bonne musique country, ben achète tes billets à l'avance sur lassomontréal.com. Et aussi, les prochains artistes à chanter vont se produire bien dimanche après-midi. Alors, ils nous chantent une autre histoire. Place maintenant au Blue Ridge Band dans votre country club.

0: Cette chanson a été popularisée il y a plus de 20 ans par Kid Rock et Sheryl Crow. Ça a été revisité en version francophone au courant des derniers mois et boum, ça a remporté un important succès l'année passée. Réinterprété en version francophone par Clément Jacques et Marie-Mé. Donc, les deux comparses ont chanté Picture version francophone et en plus, ça a même atteint la pole position comme étant la chanson la plus populaire été 2025 au Québec. C'est incroyable. Mais même pour l'occasion, Kid Rock lui en revenait pas de savoir que c'était aussi populaire 20 ans plus tard ici au Québec en version francophone. Il a même invité à faire une visite chez eux du côté des États-Unis, Clément Jacques, pour dire « Hey, bravo pour ton grand numéro 1 pour avoir repris ma toune d'il y a 20 ans. » On sent qu'on est vraiment des nostalgiques dans l'âme québécois-québécoise. Et Clément Jacques va partir en tournée à travers le Québec cet automne et même à l'hiver 2027, partout à travers la province. Aussi, ben Marie-Mé nous prépare son premier album « Country ». Tu dis « Ah, ouais? » Ouais, ouais, ouais. Puis là, tu dis « Ben, quand on va entendre ces nouvelles chansons, on garde du moins le tout surprise pour le moment. » Donc, bien sûr, à venir prochainement, des chansons country de la part de Marie-Mé. On s'informe, on se jase détails de la météo parce qu'on s'en va vers la fin de semaine et au détour, parti pour Veiller tard avec Mélissa Ouimet.
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5: Bon vendredi, ici Louis-Philippe Arnoirel. Le ministre responsable du commerce Canada-États-Unis, Dominique Leblanc, a rencontré le représentant américain au commerce, Jameson Greer, hier à Washington. La réunion s'est tenue à moins d'une semaine de l'échéance fixée par le président américain Donald Trump pour l'application de ses plus récents droits de douane. Une nouvelle série de tarifs de 50% sur toute une gamme de produits canadiens doit entrer en vigueur le 19 août. Lors d'une rencontre avec des acteurs économiques à Montréal, la première ministre du Québec, Christine Fréchette, a averti que certaines industries pourraient être en mode survie si les droits entrent en vigueur. Par ailleurs, les entreprises préfèrent adopter une attitude attentiste sur les droits de douane plutôt que de précipiter leurs expéditions vers les États-Unis pour passer la ligne d'arrivée in extremis, selon des experts du secteur. Une nouvelle série de tarifs de 50% sur près de 20 milliards de dollars de produits canadiens, allant des produits laitiers aux vestes de duvet, doit entrer en vigueur le 19 août. Les entreprises attendent avec impatience de voir si le président Trump se montrera fidèle à sa propension perçue à bluffer ou à revenir sur ses promesses en matière de droits de douane. Contrairement à la plupart des autres droits instaurés par le président américain, ces mesures ne prévoiront pas d'exemption pour les marchandises conformes à la CEUM. Et pour terminer, péquistes et conservateurs renouvellent leurs attaques envers Christine Fréchette, qui devrait officialiser l'entente sur l'hydroélectricité avec Terre-Neuve et Labrador en début de semaine prochaine. Cette officialisation aurait lieu à quelques jours seulement du déclenchement des élections générales au Québec. Les partis d'opposition y voient là une manœuvre électorale. L'équipe de Mme Fréchette n'a pas démenti l'information qui circule, selon laquelle une annonce formelle aura lieu en début de semaine. Le Québec et Terre-Neuve exploitent déjà ensemble la centrale de Churchill Falls depuis 1969, mais la nouvelle entente, qui irait jusqu'en 2075, viserait à accroître la production électrique. C'est ce qui complète vos actualités Arsenal Média. Passez une bonne journée sur nos ondes.
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0: On prévoit pour aujourd'hui alternance de soleil de nuages avec 23 et Midex 26. C'est ciel dégagé pour ce soir et cette nuit avec 8. Demain, un beau samedi sous soleil avec 23 et Midex 25. Et l'arrivée de nuages pour dimanche avec 22.

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Votre week-end à compter de 16h et tantôt avec la première portion de Hit Country Weekend avec mon collègue Sylvain Caron. Et profitez-en parce qu'au courant du long week-end de la fête du travail, d'importants changements seront apportés à vos week-ends. On était vos complices de la fin de semaine depuis de nombreuses années. Moi et Sylvain Caron, ben là, on nous enlève de la fin de semaine pour mettre d'autres personnes qui vont nous remplacer avec un tout nouveau concept de week-end qui vous attend. On va s'en parler très, très, très bientôt parce qu'on s'en va maintenant à Québec à compter du 31 août prochain également avec une toute nouvelle fréquence. Et Country également aussi la fin de semaine. On s'en va aussi à Gatineau. Oh, hein, on s'agrandit. Donc, on va s'en parler dès la semaine prochaine de ces belles nouveautés à venir pour la grande rentrée radiophonique ici même à Hit Country. Nous chantons maintenant La Clé sous le tapis. Voici Phil G. Smith à Hit Country.

êtes des fans de ce grand nom de la chanson québécoise, un certain Richard Séguin. Tu dis, oh oui, as-tu fait des belles chansons au courant de sa carrière, mais c'est pas terminé pour lui. Ben non. Donc, il sera bien sûr en concert en fin de semaine dans le cadre de la Grande Nuit de la Poésie à Saint-Venant-de-Paquette en Estrie. Alors, l'auteur, compositeur, interprète de renom ici au Québec, Richard Séguin, va bien sûr renouer avec les mots et la musicalité en fin de semaine au grand bonheur des festivaliers là-bas à Saint-Venant-de-Paquette en Estrie en fin de semaine. Alors, si tu prévois faire un détour là-bas, ben va savourer le moment présent que va nous offrir notre grand Richard Séguin. Puis on espère voir peut-être prochainement des nouvelles chansons de sa part. Un grand auteur-compositeur qu'on a bien sûr ici au Québec, le grand Richard Séguin. Le prochain à chanter, mes amis, va nous proposer à compter du mois d'octobre son troisième album en carrière. Avez-vous hâte? Il y a un gros week-end également de show devant lui en fin de semaine. Donc, il nous chante sa plus récente « Si j'avais su » à la saveur musicale Josh Ross. Voici maintenant Francis de Grandpré dans votre Country Club.

Alexandre Junior Remeunier qui vient de nous chanter comme dans le temps dans votre Country Club. Et aujourd'hui, journée importante pour Alexandre, nous propose une toute nouvelle chanson qui a pour titre « On fait de notre mieux » et voici un extrait ce matin.

Oh, c'est vraiment très, très prometteur. Ça, c'est présentement en vente. Donc, Alexandre Junior Meunier avec On fait de notre mieux. Puis en plus, demain sera de passage à Acton Vale au show de la rentrée à compter de 17h avant juste la présence de Guylaine Tanguay de Brett Kessel demain soir du côté de Acton Vale en Montérégie pour les fans de Alexandre Junior Meunier. Elle nous chante maintenant Charm Bye pour compléter la portion à 6 à 7 de ton vendredi. Voici maintenant Laurence Saint-Martin.

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1: On est à quelques minutes de 7 heures avec la musique de Laurence Saint-Martin qui vient de nous chanter Chabaye. Elle est présentement en mode vacances, des vacances grandement méritées pour la chanteuse Ella Langley qui se retrouve, elle, en mode vacances à Saint-Thomas dans les îles Vierges américaines. Donc, elle s'est rendue au courant de la semaine avec ses amis dans un bar bien populaire là-bas, le Bolongo Bay, pour bien sûr aller prendre un verre et savourer le moment présent. Elle était en mode vacances. Mais là-bas au bar, il y avait entre autres la grande soirée karaoké. Donc, elle arrive là-bas le soir même du grand soir de karaoké. Elle a dit « Hey, à mon tour, je vais prendre le microphone, chanter. » Et je pense pas que personne va me reconnaître, là. Ben non, je suis inconnu ici. Et au contraire, tout le monde l'a reconnue instantanément lorsqu'elle s'est mise à chanter, bien sûr. Elle a pas chanté son méga hit « Chosen Texas ». Je la comprends pas, mais du moins, on l'a reconnue assez facilement chanter au karaoké. Notre chère Ella Langley nationale, qu'on apprécie pas mal. Quel beau geste de sa part pour faire plaisir à ses fans, et bien sûr, présents au Bolongo Bay du côté des îles Vierges américaines. Coup d'œil à l'information au détour de ces quelques messages.
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4: Bon vendredi, ici Louis-Philippe Arnoirel. Le ministre responsable du commerce Canada-États-Unis, Dominique Leblanc, a rencontré le représentant américain au commerce, Jameson Greer, hier à Washington. La réunion s'est tenue à moins d'une semaine de l'échéance fixée par le président américain Donald Trump pour l'application de ses plus récents droits de douane. Une nouvelle série de tarifs de 50% sur toute une gamme de produits canadiens doit entrer en vigueur le 19 août. Lors d'une rencontre avec des acteurs économiques à Montréal, la première ministre du Québec, Christine Fréchette, a averti que certaines industries pourraient être en mode survie si les droits entrent en vigueur. Par ailleurs, les entreprises préfèrent adopter une attitude attentiste sur les droits de douane plutôt que de précipiter leurs expéditions vers les États-Unis pour passer la ligne d'arrivée in extremis, selon des experts du secteur. Une nouvelle série de tarifs de 50% sur près de 20 milliards de dollars de produits canadiens, allant des produits laitiers aux vestes de duvet, doit entrer en vigueur le 19 août. Les entreprises attendent avec impatience de voir si le président Trump se montrera fidèle à sa propension perçue à bluffer ou à revenir sur ses promesses en matière de droits de douane. Contrairement à la plupart des autres droits instaurés par le président américain, ces mesures ne prévoiront pas d'exemption pour les marchandises conformes à la CEUM. Et pour terminer, péquistes et conservateurs renouvellent leurs attaques envers Christine Fréchette, qui devrait officialiser l'entente sur l'hydroélectricité avec Terre-Neuve et Labrador en début de semaine prochaine. Cette officialisation aurait lieu à quelques jours seulement du déclenchement des élections générales au Québec. Les partis d'opposition y voient là une manœuvre électorale. L'équipe de Mme Fréchette n'a pas démenti l'information qui circule, selon laquelle une annonce formelle aura lieu en début de semaine. Le Québec et Terre-Neuve exploitent déjà ensemble la centrale de Churchill Falls depuis 1969, mais la nouvelle entente, qui irait jusqu'en 2075, viserait à accroître la production électrique. C'est ce qui complète vos actualités Arsenal Média. Passez une bonne journée sur nos ondes.
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13: Un petit matin frisquet qui surprend. Ça commence à sentir de plus en plus le fameux retour à l'école. On est vendredi la semaine prochaine. Retour des élèves sur les bancs d'école du cégep. Et par la suite, ce sera au tour des élèves du primaire et du secondaire. Mais ce matin aussi, une petite pensée particulière à tous les parents qui vont bien sûr courir en fin de semaine avec la liste scolaire, faire bien sûr l'achat des articles. Et des fois, c'est quand même pas toujours évident de trouver le fameux petit crayon que la prof d'art plastique demande spécifique. On trouve pas ça ici à Mégantic. Alors, qu'est-ce qu'on fait? On va-tu à Sherbrooke? On va-tu ailleurs? On va-tu à Thetford? Ah, je sais, je l'ai déjà vécu. Lâche pas, chers parents. Salutations, demandes spéciales, vœux d'anniversaire ou encore commentaires, téléphone ou encore texto pour entrer en contact avec moi. À quel numéro? 873-300-95.

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Il est de passage, eh bien, ce soir à Sacré-Cœur, ou c'est un passage demain soir à Turceau, Francis de Grandpré, qui vient de nous chanter la chanson-titre de son deuxième album. Il nous a préparé un troisième, hein, mes amis, pour cet automne. Avez-vous hâte? On l'attend avec impatience. On connaît déjà trois extraits sur combien de chansons qu'il va se retrouver sur son troisième album. On ne sait pas encore, mais du moins, on peut entendre pas mal ici à Hit Country, si j'avais su. Également, sa belle balade The Lovers à deux, qui est présentement en vente sur toutes les bonnes plateformes. Même chose pour une autre chanson qui a été lancée bien à la fin juillet, Course de Chaloupe. Et entre-temps aussi, lorsqu'il bien sûr savoure le moment présent avec sa conjointe et sa fille, bien, il fait aussi un détour par le studio d'enregistrement pour bien sûr conclure son troisième album qui approche à grands pas. Alors, bonne nouvelle pour les fans de Kenny Chesney qui, vous savez, va sortir un nouvel album le 25 septembre prochain, Silver Sands Marina. Ce sera bien sûr son 21e album à Kenny Chesney. C'est-tu assez capoté quand même? Merci. Puis là-dessus, on va retrouver aussi des collaborations avec Megan Maroney, Colby Kaye, aussi Lily Mitla, mais aussi il ajoute une toute nouvelle chanson de dernière minute sur son 21e album. C'était vraiment pas prévu, mais il a vraiment eu un coup de cœur pour une chanson qui a bien sûr été écrite par son grand ami Brett James. Donc elle dit, hey, je peux pas passer à côté de ça. Retour au studio, il a dit à l'équipe, haha, j'ajoute maintenant une nouvelle chanson à mon album. Alors c'était vraiment une chanson surprise qui a vraiment eu un coup de cœur. Donc c'est quoi la chanson? On ne sait pas encore. Alors, faudra attendre, bien sûr, au 25 septembre prochain. L'album va conclure quand même 11 nouvelles chansons de sa propre plume à notre cher Kenny Chesney, national qu'on aime pas mal, pas mal. Il nous chante maintenant Hands Up. Voici Jelly Roll.

parce qu'il a voulu faire de la musique country, deviner c'était quoi son style musical au tout départ. Il voulait faire du bluegrass et tout un revirement de situation avec les années. Avec Chris Stapleton, il me semble de l'entendre chanter du bluegrass, il me semble que ça fit pas avec sa voix. Alors Chris Stapleton qui a chanté Starting Over dans votre vendredi matin. Salutations à vous autres qui êtes présentement bien en mode travail. Vous êtes présentement sur la route et toi, peut-être dans quelques heures, tu vas partir à ton tour en mode vacances. T'as tellement hâte de dire bye bye boss. Ben tout à fait normal. Et pour les autres qui êtes présentement sur la route pour vous rendre peut-être à votre destination en vacances ou votre destination au week-end. Bien, merci beaucoup de le faire au son de Hit Country. Quatre fréquences pour mieux vous servir à travers le Québec ou encore tu nous écoutes également via les différentes applications ou encore via notre site internet lehitcountry.com. Think as you drunk. Place maintenant la plus récente de Riley Green dans votre vendredi matin.

C'est le nouveau marié. En plus, il va nous proposer dès le mois prochain un nouvel album qu'on attend avec impatience. C'est-tu assez bon comme chanson dans votre vendredi matin à quelques heures de la fin de semaine? Rocky Mountain Low avec Carrie Kent et Coetzee. Alors, ce vendredi, il y a pas mal d'artistes également qui en profitent pour lancer sur toutes les bonnes plateformes une nouvelle chanson. Il y en a plusieurs. C'est assez incroyable aujourd'hui. Autant du côté francophone que du côté anglophone. Et ce matin, je vais vous faire entendre un extrait d'une nouvelle chanson d'un artiste canadien qui a vraiment la cote, mais en plus, il réussit à se tailler une place de choix dans le cœur des Américains. Hey, on va pas le perdre. Ben non. Il y a toujours un amour pour son pays. En parlant de Joshua, tu dis, oh oui, Joshua, c'est mon chanteur. Ben moi, je l'aime pas mal. Donc, il nous offre depuis aujourd'hui Kick It Off A Bar. Voici un extrait de cette belle nouveauté avec Joshua

0: Oh que c'est accrocheur. Toujours dans la même lignée musicale de pop dans sa musique. Cricket Off Bar. Alors, c'est la belle nouveauté de Joshua, qui est maintenant disponible sur toutes les bonnes plateformes depuis déjà ce minuit. Alors voilà, avis à tous les fans, dont moi-même, j'en fais partie. On s'informe, on se jase et détails de la météo pour la prochaine fin de semaine et au détour. Oh boy, que ça va brasser dans tes haut-parleurs. I love my country avec Florida Georgia Line.
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5: Bon vendredi, ici Louis-Philippe Arnoirel. Le ministre responsable du commerce Canada-États-Unis, Dominique Leblanc, a rencontré le représentant américain au commerce, Jamieson Greer, hier à Washington. La réunion s'est tenue à moins d'une semaine de l'échéance fixée par le président américain Donald Trump pour l'application de ses plus récents droits de douane. Une nouvelle série de tarifs de 50% sur toute une gamme de produits canadiens doit entrer en vigueur le 19 août. Lors d'une rencontre avec des acteurs économiques à Montréal, la première ministre du Québec, Christine Fréchette, a averti que certaines industries pourraient être en mode survie si les droits entrent en vigueur. Par ailleurs, les entreprises préfèrent adopter une attitude attentiste sur les droits de douane plutôt que de précipiter leurs expéditions vers les États-Unis pour passer la ligne d'arrivée in extremis, selon des experts du secteur. Une nouvelle série de tarifs de 50% sur près de 20 milliards de dollars de produits canadiens, allant des produits laitiers aux vestes de duvet, doit entrer en vigueur le 19 août. Les entreprises attendent avec impatience de voir si le président Trump se montrera fidèle à sa propension perçue à bluffer ou à revenir sur ses promesses en matière de droits de douane. Contrairement à la plupart des autres droits instaurés par le président américain, ces mesures ne prévoiront pas d'exemption pour les marchandises conformes à la CEUM. Et pour terminer, péquistes et conservateurs renouvellent leurs attaques envers Christine Fréchette, qui devrait officialiser l'entente sur l'hydroélectricité avec Terre-Neuve et Labrador en début de semaine prochaine. Cette officialisation aurait lieu à quelques jours seulement du déclenchement des élections générales au Québec. Les partis d'opposition y voient là une manœuvre électorale. L'équipe de Mme Fréchette n'a pas démenti l'information qui circule, selon laquelle une annonce formelle aura lieu en début de semaine. Le Québec et Terre-Neuve exploitent déjà ensemble la centrale de Churchill Falls depuis 1969, mais la nouvelle entente, qui irait jusqu'en 2075, viserait à accroître la production électrique. C'est ce qui complète vos actualités Arsenal Média. Passez une bonne journée sur nos ondes.
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0: Météo. Alternance de soleil et de nuages aujourd'hui avec 23, Midex 26 et ciel dégagé pour ce soir et cette nuit avec 8. Demain, c'est du soleil avec 23, Midex 25 et l'arrivée de nuages pour dimanche maximum de 22.

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1: 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Toujours bien plaisant d'échanger avec vous autres, soit via téléphone ou encore par le texto au 873-300-95-70. Je veux saluer ce matin Pierre-Luc Trépanier qui m'écoute présentement dans son tracteur. Le volume dans le tapis dans sa cabine et qui souhaite entendre sa toune. J'ai dit, c'est quoi ta toune, mon cher Pierre-Luc? Il me dit, ben, c'est Don't Tell On Me de Jason Aldean. Ben, là, voici ta demande, mon cher Pierre-Luc, qui lâche pas ta journée de travail à bord de ton tracteur à l'écoute de Hit Country.

C'est son troisième et numéro un en carrière. Il y a une belle carrière devant lui dans le domaine de la musique country américaine. C'est assez incroyable. Donc, Tucker Wetmore qui vient de nous chanter Brunette. Alors, à ne pas manquer en plus, mais tantôt entre midi et 13h, le lunch 100% Québec animé par mon collègue Jeff Routier. Là-dedans, on retrouve également à compter de midi 45 le top 3 francophone. Voici Phil Leclerc avec Cire Pathétique à Hit Country.

qui nous donne tellement le goût de faire la fête. Et en plus, on peut faire la fête ce soir. C'est vendredi demain, pas de travail pour certaines personnes. Et salutations également ce matin à tous les gens qui travaillent de week-end en week-end. Faut pas lâcher. Non, non, non, en prenant votre belle dose de musique. Alors, on est vendredi. Il y a plusieurs artistes qui en profitent pour lancer une nouvelle chanson. C'est le cas, entre autres, du jeune chanteur Zach John King. Zach John King va faire un détour par le Québec. Performance attendue le samedi 29 août prochain à la 11e édition du Festival Country Lobinière. On peut l'entendre pas mal ici à Hit Country avec sa plus récente Get to Drinking qui jusqu'à maintenant en remporte un important succès dans votre cœur. Mais également aussi aujourd'hui, il lance une toute nouvelle chanson collaboration avec un groupe marquant de la musique country américaine, Brooks & Dunn. Moi, je trouve ça fun de voir ça. Une collaboration entre une recrue avec des vétérans de la musique country. Donc, les deux compères se chantent avec Zach John King et Brooks & Dunn, Way to Go. C'est vraiment de toute beauté. Alors, ouvrez grand votre cœur. Trippeuse de bonne musique country.

C'est surprenant d'entendre Brooks and Dunn un peu avec une touche de pop dans sa dans leur musicalité. C'est quand même assez surprenant. Ça donne un résultat assez incroyable. Alors voilà, c'est Zach John King avec Brooks and Dunn. C'est capoté. Ça vient chercher mon cœur d'animateur. Alors Way to Go, c'est présentement en vente sur toutes les bonnes plateformes. Ah, on vit plein d'émotions musicales ce matin. C'est assez incroyable. La musique country est vraiment en vogue. En voici un qui vous touche également pas mal le cœur. Voici Josh Ross avec Aiken qui nous chante Drunk Right Now dans votre vendredi matin. Tellement content de vous savoir là.

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pour faire un jeu de mots avec le titre de la chanson « Où nous mènera le vent », où le vent va vous mener au Québec en fin de semaine. Il y a tellement de belles choses à faire à travers la province. En plus, on prévoit du beau temps pour profiter. 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Voici Matt Carrière avec Summer Nights.

0: Une autre super séquence de compléter à quelques minutes de la 8e heure dans votre vendredi avec Matt Carrière qui a chanté Summer Nights. Vous rappelez-vous d'Occupation Double chez nous? C'était bien sûr présenté à l'antenne de nouveau lors de la fameuse pandémie. Tu dis, ah oh, oui, mais ça, on oubliait ça. Ben, tout à fait normal, je vous comprends. Mais quand même, il y avait quand même un couple qui s'était formé lors d'Occupation Double chez nous, soit de Andréane Morand et Carl Lacour. Ça leur a annoncé sur le web au courant des dernières heures que le couple attend présentement leur troisième enfant. Hein? Un couple d'Occupation Double qui est encore ensemble aujourd'hui, assez surprenant, et qui attend en plus un troisième enfant. Donc, bonne nouvelle pour Andréane Morand et Carl Lacourse d'Occupation Double chez nous. On s'informe dans un instant.
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4: Bon vendredi, ici Louis-Philippe Arnoirel. Le ministre responsable du commerce Canada-États-Unis, Dominique Leblanc, a rencontré le représentant américain au commerce, Jameson Greer, hier à Washington. La réunion s'est tenue à moins d'une semaine de l'échéance fixée par le président américain Donald Trump pour l'application de ses plus récents droits de douane. Une nouvelle série de tarifs de 50% sur toute une gamme de produits canadiens doit entrer en vigueur le 19 août. Lors d'une rencontre avec des acteurs économiques à Montréal, la première ministre du Québec, Christine Fréchette, a averti que certaines industries pourraient être en mode survie si les droits entrent en vigueur. Par ailleurs, les entreprises préfèrent adopter une attitude attentiste sur les droits de douane plutôt que de précipiter leurs expéditions vers les États-Unis pour passer la ligne d'arrivée in extremis, selon des experts du secteur. Une nouvelle série de tarifs de 50% sur près de 20 milliards de dollars de produits canadiens, allant des produits laitiers aux vestes de duvet, doit entrer en vigueur le 19 août. Les entreprises attendent avec impatience de voir si le président Trump se montrera fidèle à sa propension perçue à bluffer ou à revenir sur ses promesses en matière de droits de douane. Contrairement à la plupart des autres droits instaurés par le président américain, ces mesures ne prévoiront pas d'exemption pour les marchandises conformes à la CEUM. Et pour terminer, péquistes et conservateurs renouvellent leurs attaques envers Christine Fréchette, qui devrait officialiser l'entente sur l'hydroélectricité avec Terre-Neuve et Labrador en début de semaine prochaine. Cette officialisation aurait lieu à quelques jours seulement du déclenchement des élections générales au Québec. Les partis d'opposition y voient là une manœuvre électorale. L'équipe de Mme Fréchette n'a pas démenti l'information qui circule, selon laquelle une annonce formelle aura lieu en début de semaine. Le Québec et Terre-Neuve exploitent déjà ensemble la centrale de Churchill Falls depuis 1969, mais la nouvelle entente, qui irait jusqu'en 2075, viserait à accroître la production électrique. C'est ce qui complète vos actualités Arsenal Média. Passez une bonne journée sur nos ondes.
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1: Oh, on n'est pas habitué à ça, avoir des petits vites pour la nuit. Demain, un beau samedi pour ton épluchette de blé d'Inde annuelle avec soleil 23, midex 25. Dimanche, l'arrivée d'une masse nuageuse avec 22. Et on prévoit de la pluie, semble-t-il, pour lundi avec 20. Mais là, pèse pas sur le bouton panique. Tu dis, hey, moi, je tâche pas en vacances tantôt. Je veux qu'il fasse beau pour lundi parce que j'ai telle chose de prévue à mon agenda. Hey, on est juste vendredi. Ça a bien le temps de changer au fur et à mesure que la fin de semaine va avancer. 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Alors, ce matin, le Mercure indique présentement 12. L'artiste qui s'apprête à chanter va nous offrir, lui, le 25 septembre, son 21e album en carrière. Tu dis, hein, déjà? Eh oui, ça passe tellement vite le temps. Voici son hit, Carry On, Kenny Chesney.

ce vendredi matin, ça nous fait tellement du bien d'entendre du Kenny Chesney pour commencer en force la 8e heure avec son hit Carry On. Et aujourd'hui, bien, ce 14 août, il y a beaucoup de personnes qui ont un an de plus, les chanceux et chanceuses. Alors, bon anniversaire au chanteur David Paradis. Aussi, bon anniversaire à Phil Leclerc, qu'on peut entendre ici avec Déconnecté. Aussi, bonne fête à Nelson Quérion. Aussi, à Sylvain Murray, Guy Brière, Diane Lomelin et de même que Cindy Bourque. Et à vous tous et toutes également, auquel c'est votre anniversaire aujourd'hui. Ben, bonne fête et profitez-en pour vous laisser gâter. Puis aussi, vous êtes vraiment chanceux parce que votre anniversaire arrive un vendredi. Hey, tu peux faire la fête et pas à peu près. Celui qui s'apprête à chanter dans quelques secondes va faire un détour demain après-midi sur la scène de l'Assaut à Montréal, présenté au Parc Jean-Drapeau. Donc, il nous chante Bellamy for you. Ça, c'est tellement beau. Voici Max McNarn.

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Laurence Saint-Martin, collaboration avec Adamo, qui viennent de chanter Premier Rodéo. On vous en propose de week-end en week-end partout à travers le Québec, les rodéos pour les amateurs de sensations fortes. Aujourd'hui, en ce vendredi, journée importante pour, bien sûr, le parc d'attractions appartenant à Dolly Parton d'Hollywood, qui va faire, bien sûr, l'inauguration aujourd'hui d'un tout nouveau manège qu'on attendait depuis déjà quelques mois, le Nightfly Expedition. Et là, ben, on souhaitait, bien sûr, avoir comme présence là-bas à Hollywood pour faire l'inauguration officielle de son nouveau manège, la présence de Dolly Parton. Ben oui, hein, ça lui appartient. Ben malheureusement, elle ne sera pas présente en chair et en os pour l'inauguration de son nouveau manège aujourd'hui. Ben non, elle sera présente en vidéoconférence. Oh, alors suite, bien sûr, aux recommandations de ses médecins, aucun contact avec beaucoup de gens. Donc voilà, elle ne sera pas présente aujourd'hui à Dollywood, Dolly Parton, pour inaugurer son nouveau manège. On est vendredi, on s'en va vers la fin de semaine, il fait beau, on prévoit même du beau temps pour le prochain week-end. Je me suis dit, on a le temps de vous faire chanter où que vous êtes à travers la province, c'est bien branché à nos quatre fréquences. Voici le méga hit planétaire. C'est quoi? Chosen Texas et la langue.

Ça aussi, ça fait tellement été dans votre vendredi matin, low cash et Parmalee avec Let's the Country Music Play. À ne pas manquer, bien, votre week-end commence tantôt à compter de 16 heures avec mon collègue Sylvain Caron. Mais également aussi, on se remplace, moi et Sylvain, en fin de semaine pour animer It Country Weekend. Il nous en reste pas beaucoup à faire, bien sûr, animer votre week-end parce qu'on va apporter d'importants changements dans la semaine du 31 août prochain pour la grande rentrée de It Country. D'importants changements. Donc, on sera plus vos complices la fin de semaine à partir du long week-end de la fête du travail. Ben non, ne soyez pas tristes. On va être encore avec vous autres, mais dans une autre case horaire différente. Oui, on change tout ça là pour cet automne ici même à It Country. Donc, on va s'en parler dès la semaine prochaine de d'importants changements dans la grille horaire de votre radio préférée. Toujours la même histoire. Voici Phil G. Smith.

On est à quelques minutes de 8h30 avec la musique de Phil G. Smith. Toujours la même histoire. Il y a beaucoup d'artistes dans le domaine de la musique country anglophone qui profitent de l'occasion en ce vendredi pour lancer une toute nouvelle chanson. Mais également, c'est le cas d'un chanteur québécois, comme par exemple aujourd'hui le chanteur Phil Lauzon, le Beauceron, qui nous propose une toute nouvelle chanson. On est habitué de l'entendre chanter, admettons, du Luke Combs, ou encore avec son plus récent spectacle des Barbus, des chansons en anglais. Nous avons même offert quelques singles anglophones au courant des dernières années. Ben, boum! Revirement de situation aujourd'hui pour Phil Lauzon. Il chante en français. Tu dis, eh ben, voyons donc. Oui, oui, oui, c'est tellement accrocheur. Il a même fait appel au service d'un certain Steve Veilleux. Là, tu dis, Steve Veilleux, c'est qui donc, lui? Ben, c'est le chanteur de Caen pour écrire sa première chanson francophone tellement accrocheuse. C'est comme genre du Luke Combs version francophone. Oh! Là, ça t'attire l'oreille. Donc, voici sa belle chanson, Notre façon de s'aimer, la première chanson francophone de Phil Lauzon.

0: entendre chanter en français Phil Lauzon.
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0: Alors voilà, c'est présentement en vente depuis minuit sur toutes les bonnes plateformes. Alors bon succès pour Phil Lauzon. Puis tu dis, hey, moi j'ai tellement hâte de l'entendre tout au long de la chanson, là, un petit 2 minutes 30. Ben c'est vous que ça passe par le comité d'écoute de Hit Country. Prochain comité d'écoute, ben ça va se faire jeudi prochain. On s'informe, on se jase, détails de la météo et au détour, il nous chante sa bande Don't We, Morgan Wallen s'en vient.
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8: Bon vendredi, ici Louis-Philippe Arnoirel. Le ministre responsable du commerce Canada-États-Unis, Dominique Leblanc, a rencontré le représentant américain au commerce, Jameson Greer, hier à Washington. La réunion s'est tenue à moins d'une semaine de l'échéance fixée par le président américain Donald Trump pour l'application de ses plus récents droits de douane. Une nouvelle série de tarifs de 50% sur toute une gamme de produits canadiens doit entrer en vigueur le 19 août. Lors d'une rencontre avec des acteurs économiques à Montréal, la première ministre du Québec, Christine Fréchette, a averti que certaines industries pourraient être en mode survie si les droits entrent en vigueur. Par ailleurs, les entreprises préfèrent adopter une attitude attentiste sur les droits de douane plutôt que de précipiter leurs expéditions vers les États-Unis pour passer la ligne d'arrivée in extremis, selon des experts du secteur. Une nouvelle série de tarifs de 50% sur près de 20 milliards de dollars de produits canadiens, allant des produits laitiers aux vestes de duvet, doit entrer en vigueur le 19 août. Les entreprises attendent avec impatience de voir si le président Trump se montrera fidèle à sa propension perçue à bluffer ou à revenir sur ses promesses en matière de droits de douane. Contrairement à la plupart des autres droits instaurés par le président américain, ces mesures ne prévoiront pas d'exemption pour les marchandises conformes à la CEUM. Et pour terminer, péquistes et conservateurs renouvellent leurs attaques envers Christine Fréchette, qui devrait officialiser l'entente sur l'hydroélectricité avec Terre-Neuve et Labrador en début de semaine prochaine. Cette officialisation aurait lieu à quelques jours seulement du déclenchement des élections générales au Québec. Les partis d'opposition y voient là une manœuvre électorale. L'équipe de Mme Fréchette n'a pas démenti l'information qui circule, selon laquelle une annonce formelle aura lieu en début de semaine. Le Québec et Terre-Neuve exploitent déjà ensemble la centrale de Churchill Falls depuis 1969, mais la nouvelle entente, qui irait jusqu'en 2075, viserait à accroître la production électrique. C'est ce qui complète vos actualités Arsenal Média. Passez une bonne journée sur nos ondes.
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0: Météo. Aujourd'hui, à vendredi, alternance de soleil de nuages avec 23 MEDEX 26 et ciel dégagé pour ce soir et cette nuit avec 8. Demain, un beau à samedi avec 10 soleil, 23 MEDEX 25 et l'arrivée de nuages pour dimanche, max de 22.

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Ce sera présenté du 11 au 20 septembre prochain à Saint-Tite. Le Festival Western sera en performance sur la scène La Forge le samedi 12 septembre à compter de 16h pour la scène 100% gratuite. Là, pour mettre un visage sur la voix qui vient de chanter D'éclate avec Don Shack. Voici Kane Brown avec Woman.

À la fin du mois de mai, il y avait eu de la belle visite au parc Jean Drapeau, le temps de deux concerts avec son plus récent spectacle, My Kind of Saturday Night, en parlant de Luke Combs. Et là, ben, vous savez qu'il est présentement en mode vacances, Luke Combs, c'est grandement mérité parce qu'il n'a jamais arrêté depuis les plusieurs mois déjà avec sa grande tournée. Donc, je viens de vous en faire mention de son titre. Ben, voilà qu'il annonce qu'il sera de retour à notre grand bonheur pour sa grande tournée My Kind of Saturday Night en 2027 à la demande générale. Alors, il ajoute dès maintenant 12 nouvelles dates pour des performances dans différents stades américains pour 2027. Peut-être même un retour, sait-on jamais, en 2027 au Québec. On aimerait bien ça le revoir. Donc, un gars, une vraie machine à hit, ce gars-là en plus. Alors, voilà pour les bonnes nouvelles en ce qui concerne le chanteur américain Luke Combs. Eye on You. Voici maintenant le Blue Ridge Band.

Il était en mode vacances depuis un certain temps, le temps de quelques semaines, grandement mérité parce qu'il n'a jamais arrêté dans les festivals country depuis le début du mois de mai. Donc, il sera de retour sur une scène quand, bien le vendredi 21 août prochain, alors qu'il va se produire à La Valterie. Notre cher Vince Lemire qui a chanté la chanson-titre de son deuxième album, À la bonne place. Voici les Rod Swamp.

0: Toute bonne chose à une fin, déjà rendue à la conclusion de votre Country Club en ce vendredi. Certains vont dire « Oh non, pas déjà, je sais, ça passait tellement vite le temps. » Mais pour ma part, côté animation, c'est pas terminé au micro de Hit Country. Non, non, non. On passe l'avant-midi ensemble pour Hit Country au travail pour ceux et celles qui nous quittent après 9h. Ben, bonne journée à vous autres. Bon week-end. Je serai également avec vous autres en fin de semaine entre 9h et 13h pour la première portion de Hit Country Weekend. Et pour les autres qui se poursuivent avec moi tout au long de l'avant-midi. Bon, on commence Hit Country au travail au détour avec 3600 secondes de country.
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0: Je vous souhaite la bienvenue à la première portion de Hit Country au travail en ce vendredi 14 août avec la présence en plus de merveilleux soleil. On est tellement de bonne humeur et en pleine forme. On s'en va vers la fin de semaine. C'est quoi tes plans pour la prochaine fin de semaine? Parce que Dame Nature veut aussi collaborer. Il y a toutes sortes de choses à faire. Alors, Danny Côté en poste avec grand bonheur jusqu'à midi. Et je te réserve en plus d'ici 10 heures, une heure de musique sans pub au courant de laquelle tu auras la chance d'entendre entre autres Stella, Lefty, la sensation de l'air avec son hit Boston, également aussi à venir Alex Warren avec Jelly Roll avec leur bombe Bloodline. Et on commence bien sûr en force Hit Country au travail avec ce duo de l'art qui met en vedette George Burge avec Luke Bryan. Les deux cowboys nous chantent quoi? Nous chantent Ride, Ride, Ride.
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Le 2 septembre prochain, elle aura la chance de mettre les deux pieds sur la scène mythique de la musique country américaine, le fameux Grand Ole Opry, le rêve de sa vie. Donc, c'est Stella Lefty qui vient de chanter son méga hit Boston, une chanson qui a été écrite et composée en moins de 15 minutes. C'est assez capoté. Ian A Bad Life, voici Thomas Huette qui chante avec Jordan Davis pour Hit Country au travail.

Il va reprendre la route à notre grand bonheur également en 2027 avec son plus récent spectacle qui a bien sûr connu un important succès planétaire. Look Comes avec Be a Bayou. C'est ce qu'on s'est offert au courant des derniers instants. Excellent vendredi avant midi à vous tous et toutes. Toi qui es présentement bien en mode travail, t'es sur la route ou encore en mode congé, en mode vacances. Tellement content de vous savoir là. Il sera de passage, eh bien, demain soir au show de la rentrée à Actonville en Montérégie. Voici maintenant Brad Kessel.

faire l'original. On l'a entendu pas mal au courant des derniers mois ici au Québec avec leur reprise francophone de Clément Jacques et Marimé. Mais là, c'est vraiment la version originale d'il y a plus de 22 ans. Tu dis, ah ben oui, ça passe vite le temps. Alors, c'était Kedrack avec Sheryl Crow qui ont chanté Picture dans votre radio Été Country. Voici Chabot Osé avec Born to Die. Tellement content de vous savoir là.

tellement accrocheur. C'est sa plus récente Hurts Like You avec Cole Wetzel. Et en plus, bien, Cole Wetzel collabore depuis déjà une semaine avec la Ella Langley National pour leur plus récent duo ensemble, Jaded. C'est pas la première fois qu'ils ont collaboré ensemble. Cole et bien sûr Ella, ben non, ils avaient collaboré ensemble en 2023. Alors voilà un beau retour pour eux ensemble, le temps d'une chanson. C'est son anniversaire aujourd'hui. Bonne fête. Voici Phil Leclerc et Sir Pathétique.

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3: Bon avant-midi, ici Jessica Potsou. Le ministre responsable du commerce Canada-États-Unis, Dominique Leblanc, a rencontré le représentant américain au commerce, Jamieson Greer, hier à Washington. La réunion s'est tenue à moins d'une semaine de l'échéance fixée par le président américain Donald Trump pour l'application de ses plus récents droits de douane. Lors d'une rencontre avec des acteurs économiques à Montréal, la première ministre du Québec, Christine Fréchette, a averti que certaines industries pourraient être en mode survie si les droits de douane entrent en vigueur. Par ailleurs, les entreprises préfèrent adopter une attitude attentiste sur les droits de douane plutôt que de précipiter leurs expéditions vers les États-Unis pour passer la ligne d'arrivée in extremis, selon des experts du secteur. Les entreprises attendent avec impatience de voir si le président Donald Trump se montrera fidèle à sa propension perçue à bluffer ou à revenir sur ses promesses en matière de droits de douane. Voilà, ça complète. Bonne journée sur nos ondes.
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10: Deuxième heure de Hit & Country au travail jusqu'à maintenant. Comment ça se passe? Toi, tu dis, hey, moi, j'ai tellement hâte à tantôt de dire bye bye boss que parce que c'est rendu à mon tour de partir en mode vacances. Ben oui, il y en a plusieurs qui prennent leurs vacances juste avant le fameux retour à l'école. Et salutations à tous les parents qui auront bien sûr comme mandat en fin de semaine de partir avec la fameuse liste scolaire et bien sûr faire l'achat des articles. C'est quand même pas toujours plaisant. Des fois, c'est pas de tout repos. Bien sûr, l'achat des fameux articles scolaires pour la grande rentrée. En réserve musicale, Ella Langley s'amène avec son hit B1, mais pour l'instant, c'est un artiste qui a fait la sensation quand même le mois passé, lors de son passage au FEC. Alors, il nous chante Whiskey on You. Voici Nate Smith, Danny Cotto, contrôle musical avec un grand bonheur sous le soleil jusqu'à midi.

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Cette chanson figure sur son premier album lancé au mois de février. Savez-vous c'est quoi ses plans à Éric Dion qui vient de chanter Les Matins Fragiles pour la prochaine fin de semaine? Non, mais il retourne dans son coin de pays, la Gaspésie, pour procéder présentement à l'enregistrement de futurs hits pour l'album 2027 du

Ça nous rend tellement de bonne humeur, cette chanson-là en succès souvenir avec les deux frères, avec 33 tours à surveiller. Bien, vendredi prochain, le 21 août, écoutez bien ça, le duo Dan and Chip va nous proposer une toute nouvelle chanson, collaboration avec Cady Johnson. Là, tu te dis, hein? Il me semble que ça fait pas ensemble. Hein? Ils font du R&B country, Dan and Chip, et bien sûr, du vrai country, Cady Johnson. Qu'est-ce que ça va donner comme chanson? On ne sait pas, mais ça va sortir la semaine prochaine, dès le vendredi 21 août prochain. Je vais être bien sûr aux aguets pour vous la faire entendre dans le Country Club. 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
1: Le meilleur de la musique country, ben c'est chez nous que vous l'entendez avec Gabrielle Fredette qui a chanté Le Bon Choix. Puis aussi, ben, elle collabore maintenant avec une chanteuse originaire de l'Allemagne. Ben oui, Ambré, qui a lancé une toute nouvelle chanson, qui est tombée en amour avec le pompier, maintenant devenu chanteur. Oh, ça donne un résultat assez incroyable. Allez voir ça, bien sûr, sur les réseaux sociaux. Voici Riley Green.

0: plus grands noms, les plus grands hits country, ben c'est chez nous que vous les entendez avec le Blue Ridge Band qui viennent de nous chanter Love You Is Easy, version en francophone. Ils seront de passage eh bien, à Sainte-Séraphine au centre du Québec eh bien, demain soir dans le cadre des tirs de tracteurs et tirs de camions en place. Aussi un passage dimanche après-midi à l'Assaut à Montréal sur la scène francophone. Donc un gros week-end de concerts pour Martin, Jay et bien sûr Samuel du Blue Ridge Band. On se jase détails de la météo et au détour un artiste qui va être de passage ben lui demain soir à l'Assaut. Max McNall s'amène au détour.
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0: Météo. Un mélange de soleil et de nuages aujourd'hui, un égantique avec 23, Midex 26, et ciel dégagé pour ce soir et cette nuit avec 8. Demain, un beau samedi sous le soleil avec 23, Midex 25. Et l'arrivée de nuages pour dimanche, max de 22.

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1: Jonathan Hood avec Ça ira. Puis j'espère que ça se passe bien chez vous dans votre vendredi, que vous soyez en mode travail ou encore sur les routes du Québec pour vous rendre à votre destination à vacances en fin de semaine. La prudence est de mise. C'est pour toutes les autres qui sont présentement à la maison, au camping, au chalet. Tellement content de vous savoir là. Dernier côté en poste jusqu'à midi pour vous faire triper au son de la meilleure musique country. Nouvellement marié, qui va nous proposer aussi le mois prochain un nouvel album. Voici sa grosse bombe de la Rocky Mountain Low. Place à Corey Kent avec encore Coetzer. 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

Avec la présence d'un merveilleux soleil en ce vendredi, toi qui es présentement à bord de ta moto, c'est-tu assez plaisant de sillonner les routes du Québec? Alors, on part sur une ride. Est-ce que c'est ça que tu vas faire peut-être dans quelques heures? Partir sur une ride quelque part sur un road trip nowhere sur les routes du Québec. La prudence est de mise avec Sandrine Hébert qui va nous proposer, elle, eh bien, le 27 août prochain, une toute nouvelle chanson. Voici Laurent Saint-Martin avec Chabai pour Hit Country au travail de ce vendredi.

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2: Je veux saluer Caroline Bélanger, Sabrina Rousseau et Charles Lafrenière, trois amis qui sont présentement sur la route direction Montréal pour bien sûr participer en fin de semaine à l'assaut. Donc, ils sont originaires de Rivière-du-Loup qui disent « Hey, on écoute It Country, on te texte. Merci beaucoup, Danit, pour la bonne musique. Ça fait plaisir. » Alors, ça se passe également, je vous rappelle, demain et aussi dimanche au Parc Jean-Drapeau. L'édition numéro 5 de l'assaut à Montréal comme grande tête d'affiche. Demain soir, Thomas Huet et dimanche soir, Mumford & Sons. Plusieurs artistes américains, canadiens, aussi québécois qui sont bien sûr présents là-bas côté prestations. Donc, bon festival Lasso en fin de semaine. Collaboration en plus de votre radio It Country. On s'informe et on commence la 11e heure avec qui? Avec un gars, je pense que vous connaissez bien. Ouais, ouais, ouais. Morgan Wallen ouvre le bal avec son hit Don't We.
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6: Bon avant-midi, ici Jessica Potsou. Le ministre responsable du commerce Canada-États-Unis, Dominique Leblanc, a rencontré le représentant américain au commerce, Jamieson Greer, hier à Washington. La réunion s'est tenue à moins d'une semaine de l'échéance fixée par le président américain Donald Trump pour l'application de ses plus récents droits de douane. Lors d'une rencontre avec des acteurs économiques à Montréal, la première ministre du Québec, Christine Fréchette, a averti que certaines industries pourraient être en mode survie si les droits de douane entrent en vigueur. Par ailleurs, les entreprises préfèrent adopter une attitude attentiste sur les droits de douane plutôt que de précipiter leurs expéditions vers les États-Unis pour passer la ligne d'arrivée in extremis, selon des experts du secteur. Les entreprises attendent avec impatience de voir si le président Donald Trump se montrera fidèle à sa propension perçue à bluffer ou à revenir sur ses promesses en matière de droits de douane. Voilà, ça complète. Bonne journée sur nos ondes.
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va nous proposer dans quelques jours une toute nouvelle chanson, celle-ci tellement accrocheuse, à savoir Country Rock avec Megan Lebel qui a chanté Roméo. On a demandé la question suivante à certains grands joueurs dans le domaine du golf, à savoir quel est selon vous là, le meilleur joueur de golf comme dans le domaine de la musique country. Donc voici les noms qui sont ressortis comme étant les meilleurs joueurs présentement. Charles Kelly, Jake Owen, Mitchell Timpani, mais sans contredit, tout le monde a dit haut la main, le meilleur joueur de golf dans le domaine de la musique country, c'est Luke Bryan. Ah ouais? Voici maintenant Jason Aldean. 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

Tania Martin pour It's a Country au travail aujourd'hui. Journée importante pour vous, chers fans du collectif de la relève classe moyenne, parce qu'ils ont lancé depuis minuit sur toutes les bonnes plateformes une toute nouvelle chanson, Lonesome Cowboy, du côté anglophone country, avec la collaboration en plus là-dedans avec la chanteuse Trudy. Donc voici Zach Chico, justement, qui est membre du collectif classe moyenne, qui chante avec Benjamin. Voici Good Time. 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

0: rappelle qu'on est ensemble jusqu'à midi et par la suite de midi à 13h, c'est le lunch 100% Québec avec Jeff Routier. On reporte à l'année prochaine le fameux mariage entre Reba McEntire et son chum Rex Lynn. On sait qu'il devait bien sûr se tenir pour la vie cet automne. Et là, ben, on reporte une date ultérieure. Pourquoi? Pas parce qu'ils s'entendent pas. Ben non, au contraire. Ils ont trop de choses devant eux côté professionnel pour dire on prend une date, pour dire on se marie officiellement. Donc, ah, le manque de temps, ça se passe également dans le domaine de la musique country. On se jase détails de la météo et au détour, Billy Zimmerman.
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0: Météo. Le mercure va atteindre aujourd'hui 23, l'index 26 avec alternance de soleil de nuages, ciel dégagé pour ce soir et cette nuit avec 8. Demain, un beau samedi sous le soleil avec 23, l'index 25 et l'arrivée de nuages pour ce dimanche avec 22.

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1: Commencez votre week-end tantôt à compter de 16h avec l'ami Sylvain Caron pour l'animation de Hit et Country Weekend. Alors c'est un rendez-vous à ne pas manquer. Voici la classe moyenne avec Autour du feu.
0: On se retrouve.

Vous êtes en plein cœur d'une super séquence dans votre vendredi avant midi avec Classe Moyenne qui viennent de nous à chanter autour du feu. Eh bien, le 12 septembre prochain, le regretté chanteur américain George Jones célébrerait ses 95 ans d'existence. Il est encore de ce monde. Eh bien, là, on va lui rendre un bel hommage quand même de façon musicale pour ses 95 ans à notre cher George Jones avec un grand spectacle spécial qui aura lieu, bien sûr, à Nashville le samedi 13 septembre prochain. Alors, avis à tous les fans, les billets seront mis en vente à compter de demain pour, bien sûr, rendre un bel hommage au regretté chanteur qui aurait 95 ans le mois prochain, le regretté George Jones. Voici maintenant Taylor Swift. 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

0: Quelle chanson assez incroyable dans votre vendredi avec Seb et Jess avec Cajun Way. Peut-être que tantôt, dans quelques minutes, tu vas dire bye bye boss pour la fin de semaine ou encore bye bye boss pour ta période de vacances. Et qu'est-ce que tu vas prendre pour célébrer ton vendredi en mode vacances, en mode week-end? Ah! Il y a toutes sortes de choses que tu peux prendre, oui! Juste une bière froide, pourquoi pas? Voici Frank Barnes.
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1: Toute bonne chose à une fin, déjà rendue à la conclusion de la première portion de Hit Country au travail en ce vendredi. Merci beaucoup d'avoir trippé avec moi depuis 6 heures. Jeff Routier prend la relève pour le lunch 100% Québec. Sylvain Caron qui vous attend, lui, entre 14h et 19h pour la deuxième portion de Hit Country au travail, bien sûr, la portion Hit Country Weekend. Dès 16h, mon nom est Danny Côté. On se retrouve demain avant midi, sans faute, entre 9h et 13h pour la première portion de votre samedi de Hit Country Weekend. Profitez du soleil. À demain dès 9h. Salut!
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5: Bonjour, ici Boris Chassaigne. Le ministre responsable du commerce Canada-États-Unis, Dominique Leblanc, va s'entretenir avec les ministres provinciaux aujourd'hui. Il va faire le point sur les négociations commerciales qui ont cours. Monsieur Leblanc doit aussi en discuter avec les membres du comité consultatif sur les relations économiques avec les États-Unis. La première ministre et chef caquiste Christine Fréchette affirme que la promesse des conservateurs québécois de réduire la taille de l'État de 47 milliards de dollars n'a aucun sens et qu'elle reviendrait à démanteler l'État. Et les Québécois auraient acheté plus de livres en ligne lors de la journée. Le 12 août, j'achète un livre québécois que durant toute l'année 2025. La coopérative des librairies indépendantes québécoises rapporte une hausse de 26 % des ventes sur son site web. C'était vos manchettes.
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11: Salut, bon vendredi. J'espère que vous êtes en forme. Jeff qui est là pour vous accompagner jusqu'à 13h avec la meilleure musique à saveur country, mais surtout, surtout, 100% des produits et des productions du Québec. Ça, c'est une bonne nouvelle. C'est signe que musicalement, on est en santé partout au Québec. C'est franchement une bien bonne nouvelle. Premier spot, première séquence musicale, on aura Benny Jones, la formation Bud Acton. Mais on va débuter avec un gars qui est natif du Saguenay. Effectivement, il s'est fait connaître notamment en 2005 lors de son passage à l'émission Star Academy. Mais véritablement, depuis le mois de mai, sa chanson « Minuit moins quart » connaît beaucoup de succès. Alors, pour débuter ce lunch 100% Québec, voici en musique David Tremblay sur Hit Country.

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1: Tant que le soleil se lèvera à la façon du Gaspésien Benny Jones, c'est ce qu'on avait dans le jukebox musical pour aujourd'hui, vendredi 14e jour du mois d'août. Hey, déjà on est en mode week-end, ça va drôlement vite. OK, en musique, on s'offre un instant William Cloutier et Zach Chico sur It Country.
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0: Dans la dernière séquence musicale, on a eu entre autres Trudy pour le Buzz. Oui, c'est une nouvelle artiste qui sera surveillée avec toutes ces nuits perdues, oui, de Trudy. Mais aussi dernière séquence, dernier trio musical, Drapeau Noir avec David Pinault, Sarah Dufour et Chumelé, et le regretté Bob Bissonnette, je te trouve écœurante. Lui qui malheureusement a perdu la vie il y a 10 ans, là, cette année, en septembre prochain. Rappelons-nous de cet terrible accident d'hélicoptère. OK, on va s'offrir quelques messages post-pub. Au retour, on va retrouver Dan Daresch. Et d'ailleurs, Paul Daresch, le père, a fait paraître un avis concernant, évidemment, le décès de cette légende de la musique à saveur country québécoise, Mary King, plus tôt cette semaine. Restez bien branchés chez nous pour le lunch 100% Québec sur It Country.
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1: Je suis en train de penser à ça, là. Il reste un peu moins de deux semaines pour souligner le retour du Festival Country de Lobinière. Alors, faudra s'y donner rendez-vous. Hein. Tous les détails sont disponibles sur leur site web. OK, top 3 maintenant. Dernière portion musicale pour aujourd'hui dans l'émission Le Lunch 100% Québec. En troisième position, la plus récente de Francis de Grand Prix s'y retrouve avec « Si j'avais su ». Au numéro 2, Jeff Posé qui connaît tellement de succès avec son nouvel album et là avec « Puisqu'il faut ». Et dans quelques instants, on vous propose le numéro 1 du jour de notre top 3 pour aujourd'hui, vendredi. Donc, c'est parti pour la troisième place occupée par Francis de Grand Prix. Voici « Si j'avais su » pour le lunch 100% Québec sur Hit Country.
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1: Le top 3 qui est présenté en fin d'émission du lunch 100% Québec tous les jours de la semaine. C'est une question de connaître le pouls de nos auditeurs, auditrices, évidemment, avec les chansons qu'ils aiment entendre via des demandes spéciales, des courriels reçus, bref, il y en a vraiment pour tous les goûts. Numéro 3, on retrouvait la plus récente de Francis de Grandpré, Si j'avais su. Numéro 2, c'est le deuxième extrait de son dernier album, Jeff Posey avec Plus qu'il faut. C'est lui qui occupe la deuxième position, la tête dirigeante anciennement des Cowboys fringants. Au numéro 1, on retrouve un regroupement d'artistes qui ont participé soit à La Voix, soit à Star Academy. Je parle bien sûr de Classe moyenne avec Je t'en vacances en duo avec Orange Lessard au numéro 1.
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2: C'est là-dessus que ça se termine pour moi. Je te souhaite un beau week-end. Manque pas surtout, et tu voudras pas le manquer, mes amis Sylvain Caron qui sera là, lui, en après-midi, samedi et dimanche à compter de 13h. Danny Côté, le gros plaisir d'être là pour Hit Country Weekend à compter de 9h samedi et dimanche. Bonne fin de semaine. À lundi. Bye!
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9: Bonjour, ici Boris Chassaigne. Le ministre responsable du commerce Canada-États-Unis, Dominique Leblanc, va s'entretenir avec les ministres provinciaux aujourd'hui. Il va faire le point sur les négociations commerciales qui ont cours. Monsieur Leblanc doit aussi en discuter avec les membres du comité consultatif sur les relations économiques avec les États-Unis. La première ministre et chef caquiste Christine Fréchette affirme que la promesse des conservateurs québécois de réduire la taille de l'État de 47 milliards de dollars n'a aucun sens et qu'elle reviendrait à démanteler l'État. Et les Québécois auraient acheté plus de livres en ligne lors de la journée. Le 12 août, j'achète un livre québécois que durant toute l'année 2025. La coopérative des librairies indépendantes québécoises rapporte une hausse de 26 % des ventes sur son site web. C'était vos manchettes.
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4: Ici Michel Scarpino à l'approche de la mise en place des droits de douane américains de 50% sur certains produits canadiens. Les entreprises optent pour la prudence. Selon des experts, cette stratégie reflète une certaine résilience face aux tensions commerciales et un scepticisme sur la volonté réelle du président Trump d'imposer ses droits de douane. La première ministre Christine Fréchette critique la promesse des conservateurs québécois de réduire la taille de l'État de 47 millions de dollars. Ce matin, Mme Fréchette a soutenu que cette promesse n'a aucun sens et qu'elle reviendrait à démanteler l'État québécois. Et puis en Europe, les pompiers de plusieurs pays combattent toujours de nombreux feux de forêt alors qu'une nouvelle vague de chaleur record frappe une grande partie du continent. En France, un nouvel incendie s'est propagé durant la nuit dans les forêts des Landes sur la côte sud-ouest, forçant plus de 500 personnes à évacuer leur domicile. C'était vos actualités Arsenal Média.
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11: Vendredi et on démarre dès maintenant le décompte pour la fin de semaine. Ça, c'est sûr et certain sur le 106.7. Sylvain Caron qui vous retrouve pour également les deux prochaines heures, mais pour lancer la fin de semaine. C'est mon moment préféré à part de ça. Avec, pour ce soir, partiellement nuageux, le minimum est à 8 degrés. Beau week-end en perspective. Jusqu'à maintenant, samedi, dimanche, il n'y a pas de pluie. Détail météo complet à surveiller au cours des prochains instants. Et évidemment, il y a une pléiade d'activités qui se déroulent dans la région. Et on va vous parler, et en prenant le temps de saluer la gang du camping Aventure Mégantic, une activité qui est prévue demain, activité gratuite à part de ça. Donc, il en sera question au cours des prochains instants avec les champions et championnes couronnées et à Montréal et du côté de Toronto au tennis. Et puis, on va pouvoir lancer la portion musicale cet après-midi avec Megan Maroney. Disons que ça commence solide pour notre vendredi sur le 106.7.

Megan Maroney, on va passer à l'excellent Morgan Wallen avant de parler de sport parce qu'on a couronné nos champions et championnes au tennis aux différentes donc présentations de l'Omnium Banque Nationale, tant du côté de Montréal que de Toronto. Et le voici Morgan Wallen pour ce beau vendredi.

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1: Un style musical qui est bon, peut-être flatteur d'ailleurs de comparer à Philippe Tremblay dans son grain de voix, mais aussi au niveau de sa musique, à Kevin Parent, tiens, pourquoi pas. On vient de l'entendre en musique. Bravo à Blake Shelton du côté des hommes qui a remporté le tournoi de tennis de Montréal. Bravo aussi à Iga Swiatek qui a remporté du côté des femmes à Toronto. Donc, bravo pour ses performances. Les Blue Jays ont été stoppés hier dans leur course aux séries de fin de saison avec une défaite de 7-0 face aux Red Sox de Boston. Et la musique de Carly Pearce. 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

De l'actualité dans le monde de la musique country tantôt avec Carole Rondeau qui vient prendre la relève musicale avec sa chanson Roulée. Et d'ailleurs, ben, si vous êtes sur les routes actuellement, la prudence. Hein? Souvent, lorsque la fin de semaine arrive, on est plus à avoir tendance à appuyer sur le champignon. Faut pas.

0: Pendant que Jelly Roll annonçait de ça quelques jours à peine que, bon, à la fin de cette tournée actuelle, il prenait donc un répit d'une année ou deux, du côté de Luke Combs, ben ça va se poursuivre pour My Kinder Saturday Night Tour l'année prochaine, avec des arrêts dans les stades Arlington au Texas, Minneapolis, Détroit, Philadelphie, Denver, San Diego et aussi du côté de Boston. Et on aura des invités spéciaux lors de cette prolongation de tournée, si on veut, pour ce qui est des prochains mois à suivre de ce côté-là. Avec, dans quelques instants, les détails de la météo et Zach Bryan en musique.
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0: Météo. Alors ce soir, on a un ciel partiellement nuageux. Dégagement par la suite, nappe de brouillard selon les secteurs avec un minimum à 8 degrés, mais beau soleil pour demain. C'est la bonne nouvelle, maximum à 23. Un peu plus nuageux pour dimanche avec un maximum à 22 degrés.

Ben, la fameuse série très populaire Rivalité passionnée qui sera de retour au cours des prochains mois avec cette fois-ci l'actrice Emily Hampshire à qui elle va s'ajouter à l'humoriste Sabrina Jaylee, également la drag queen Priyanka qui ont signé pour jouer dans la deuxième saison de cette série torride sur le monde du hockey diffusée sur Crave. Donc ce sera à suivre de ce côté-là. Crave avait annoncé que la saison 2 mettra en vedette aussi Justin Smith et Charlie Gillespie dans les rôles bien connus aux côtés de Williams et Story qui reprendront leurs rôles respectifs. À suivre. 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
1: Malheureusement, les décès de 2026 pour les personnalités, ça se poursuit, on dirait, hein, que, et d'ailleurs, qu'on annonce de plus en plus de jeunes personnalités qui nous quittent, et c'est le cas pour la vedette de All That Christine Owings, est décédée à l'âge de 46 ans. Les rédacteurs de TMZ ont rapporté que l'actrice avait subi une grave crise d'asthme le vendredi précédent et avait été placée sous assistance respiratoire dans un hôpital de Los Angeles. Norlins a subi des lésions cérébrales et est décédée dans la nuit de mardi. Donc, triste nouvelle pour cette jeune actrice qui était connue pour avoir participé à la série de sketch Nickelodeon All That pendant 3 saisons de 97 à 2000. Il a fait une apparition dans le spécial du 10e anniversaire de l'émission. Et donc, c'est vraiment une triste nouvelle de ce côté-là. Cinéma, on y revient tantôt. Autre film pour la famille qui fait son entrée dans les salles de cinéma.
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7: Ici Michel Scarpino à l'approche de la mise en place des droits de douane américains de 50% sur certains produits canadiens. Les entreprises optent pour la prudence. Selon des experts, cette stratégie reflète une certaine résilience face aux tensions commerciales et un scepticisme sur la volonté réelle du président Trump d'imposer ses droits de douane. La première ministre Christine Fréchette critique la promesse des conservateurs québécois de réduire la taille de l'État de 47 millions de dollars. Ce matin, Mme Fréchette a soutenu que cette promesse n'a aucun sens et qu'elle reviendrait à démanteler l'État québécois. Et puis en Europe, les pompiers de plusieurs pays combattent toujours de nombreux feux de forêt alors qu'une nouvelle vague de chaleur record frappe une grande partie du continent. En France, un nouvel incendie s'est propagé durant la nuit dans les forêts des Landes sur la côte sud-ouest, forçant plus de 500 personnes à évacuer leur domicile. C'était vos actualités Arsenal Média.
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1: Surtout le top 3 du vendredi, une petite saveur additionnelle avec ambiance de party. Ça va nous conduire à la fin de semaine tout doucement avec les grandes vedettes de la musique country. Et Lars Langley et son duo très remarqué avec Morgan Wallen, c'est à venir dans quelques instants. La plus récente de Taylor Swift avec de la bande sonore du dernier Toy Story, sa nouvelle chanson, Corey Kent. Ça, c'est dès maintenant et ça démarre le top 3.
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1: Alors qu'on va poursuivre en musique, cette fois-ci du côté francophone, y aller avec le monde du cinéma au cours des prochains instants. Et vous proposer Gab Forêt pour la portion musicale. Bon vendredi! Ça commence à sentir le week-end tranquillement, pas vite. Parce que...

0: film qui fait son entrée aujourd'hui dans les salles de cinéma un peu partout à travers l'Amérique du Nord, dont chez nous au Québec, Pat Patrouille, le film Mission Dino, qui a reçu quand même une note pas si mal, de 3,5 sur 5 par le Journal de Québec, avec un film familial, il va sans dire, et c'est certain que si vous avez des enfants, ils sont déjà au courant que le film est actuellement au cinéma, donc à partir d'aujourd'hui, profitez-en, c'est un bon divertissement familial, puis ça nous permet de conserver notre cœur d'enfant, nous aussi.
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L'Assaut Montréal, ça commence demain. On va jeter un coup d'œil sur la programmation avec Fred Dionne qui s'installe en musique. On n'a plus 20 ans et mon Dieu qu'il a bien raison.

0: 20 ans.
1: Demain, grand départ pour l'Asso Montréal, édition 2026, avec une grosse programmation country au Parc Jean-Drapeau, avec les Harpins Lépines pour lancer la programmation en après-midi demain, 14h. Elisabeth Nichols sera parmi les invités. René Ray avec son spectacle, Christelle Mongeau, Léa Jarry, le James Barker Band et les têtes d'affiche qui seront surveillées en soirée pour demain. Cole Wedzel, il y a Will and Wyatt également et l'excellent John Party et Thomas Rhett, ça va être solide.
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1: Météo. Pour les prochaines heures, on a un ciel partiellement nuageux. C'est dégagé par la suite avec un minimum à 8 degrés. Un peu de brouillard selon les secteurs et à Lac-Mégantic. Beau week-end sous le soleil demain. Maximum à 23 degrés. Et quelques nuages pour dimanche et un maximum à 22 degrés.

Bon vendredi après-midi qui avance. Tout le monde est en forme. J'espère que oui, avec la musique que l'on vous propose sur Hit Country. Joémy va s'occuper de la portion musicale de l'autre côté. Activité, actualité à surveiller chez nous. Parce qu'on est là pour vous informer de belle façon sur ce qu'il y a à faire au cours des prochains jours.

0: Ouais, ben, pour Camping Aventure Mégantique, belle activité pour demain. Préparez-vous à découvrir les arts martiaux avec des techniques, des jeux. C'est ouvert à tous, hein? Jeunes et adultes. Initiation aux arts martiaux par des techniques de frappe, le maniement des armes japonaises, ainsi de suite. C'est entre 9h30 et 10h30 au Camping Aventure Mégantique. Et surtout, l'activité est gratuite. Donc, allez-y faire un tour. Profitez-en. Avec Sur le 106.7, c'est au tour de Kenny Chesney de venir nous retrouver.
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1: Le vendredi, c'est ma journée de bonheur parce que non seulement ben, j'ai eu le bonheur de vous accompagner cet après-midi, mais on va lancer la fin de semaine ensemble au cours des prochaines minutes sur les ondes de votre radio Hit Country qui se prépare à la programmation d'automne. Il y a pas mal de belles nouveautés à vous proposer. Retour de quelques chroniques également. Donc, on va vous annoncer ça sous peu. Avec en plus l'ajout de notre nouvelle fréquence du côté de Québec, ça risque d'être un automne bien le fun pour ce qui est de votre radio Hit Country. Sylvain Caron qui vous retrouve dans quelques instants, le temps d'un petit bloc information et par la suite, on va lancer la fin de semaine ensemble. Restez là!
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6: Ici Christophe Moquin. À l'approche de la mise en place de droits de douane américains de 50% sur plusieurs produits canadiens, les entreprises optent pour la prudence. Selon des experts, cette stratégie reflète une certaine résilience face aux tensions commerciales et scepticisme sur la volonté réelle du président Trump d'imposer ses droits de douane. Pour le moment, les exportateurs préfèrent évaluer calmement les impacts économiques potentiels plutôt que de céder à la panique. L'administration Trump a l'intention d'imposer des droits de douane de 50% sur toute une gamme de produits canadiens à partir de mercredi prochain. Elle s'appliquerait à près de 20 milliards de dollars de produits canadiens allant de produits laitiers aux vestes en duvet. Dans le même dossier, le ministre de l'Économie, Bernard Drainville, affirme que le Canada et les États-Unis ne sont toujours pas parvenus à une entente dans le dossier de droits de douane. M. Drainville soutient que les deux parties sont même assez loin d'une entente au sortir d'une rencontre avec le ministre responsable du commerce Canada-États-Unis, Dominique Leblanc, lui-même à Washington, dans le cadre des négociations. Le ministre Drainville en a fait l'annonce devant une attablée de représentants du secteur agroalimentaire, dont les membres craignent des concessions concernant le secteur laitier. Finalement, la première ministre et chef caquiste Christine Fréchette critique la promesse des conservateurs québécois de réduire la taille de l'État de 45 milliards de dollars. Ce matin, Mme Fréchette a soutenu que cette promesse n'a aucun sens et qu'elle reviendrait à démanteler l'État québécois. La première ministre est à Saint-Jean-sur-Richelieu pour présenter 3 candidats. La candidature du premier vice-président de la Fédération de l'UPA en Montérégie, Stéphane Bisaillon, à Huntington, a été confirmée hier par le syndicat agricole. Ça complète le bilan de l'actualité d'Arsenal Média. On vous souhaite une belle fin de journée à notre antenne.
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1: 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Oui, c'est parti pour la fin de semaine à Lac-Mégantic sur le 106.7 et qu'on l'a mérité ce week-end-là avec Sylvain Caron qui, pour ceux et celles qui viennent de se joindre à nous, vous accompagne depuis cet après-midi et surtout la tradition du vendredi, c'est de lancer la fin de semaine ensemble avec plusieurs activités à surveiller dans la région puis on pourra y revenir un peu plus tard tantôt, dont demain, samedi, la grande journée vélo dans la région de Lac-Mégantic. On en reparlera et je vous propose à l'instant Morgan Wallen en musique. 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
1: On l'a lancé. Francis de Grand Prix s'amène. Puis on reparle justement d'ami Francis aussi de l'autre côté.
2: C'est fou.

homme qui est proche de la terre, qui est proche des valeurs également, des bons produits, ben il est maintenant porte-parole. Ça a été confirmé dans les dernières heures pour ce qui est de Viande du Canton. C'est une petite entreprise de la Mauricie qui valorise la viande de porc. Et donc, il va pouvoir participer à quelques recettes, des vidéos, des dégustations, des surprises. C'est belle fun. Franchement, une belle participation pour valoriser les entreprises de chez nous pour Francis de Grandpré. Avec Josh Ross pour la portion musicale dans quelques instants. C'est lancé notre fin de semaine. 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

sont en pleine tournée d'adieu, Caïn et El Grande Torpedo, qu'on entend sur El Country, le Blue Ridge Band. Ben ça fait partie des formations québécoises qui continuent leur ascension dans le monde de la musique country avec leur version française de Loving You Is Easy.

0: parlais tantôt des Perséides, ben ça se poursuit jusqu'au 24 août pour la grande période. C'était une grosse, grosse semaine pour les apercevoir. Mais si vous jetez un petit coup d'œil au ciel, en cours de soirée, fin de soirée, vous allez peut-être apercevoir cette pluie de météores, toujours aussi spectaculaire. À part de ça, d'ailleurs, il y a des endroits au Québec qui sont là pour les observer, le parc national de Mont-Mégantic et bien d'autres endroits qui sont vraiment exempts de lumière pour avoir le plus beau des spectacles.
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0: Météo. Partiellement nuageux pour ce soir avec un dégagement par la suite. Nappe de brouillard selon les secteurs à Lac-Mégantic, il y a minimum à 8 degrés. Demain, il y a du beau soleil, parfait pour les activités extérieures. Maximum à 23 et nuages dimanche. Maximum à 22, mais pas de pluie. Et...

Léa Jarry qui est certainement fébrile parce que demain, elle sera en spectacle à l'Assaut Montréal. D'ailleurs, tiens, on va profiter de l'occasion tantôt pour jeter un coup d'œil sur ce qui nous attend du côté de l'Assaut Montréal avec l'édition 2026 qui débute demain. Ça se poursuit dimanche avec une pléiade d'artistes de renom à part de ça. Avec William Coutier, Zach Chico, c'est dès maintenant.

Alors demain, ça débute l'Assaut Montréal avec des spectacles à 14h au Parc Jean-Drapeau, Arpin d'Épine. Elisabeth Nichols sera des artistes invités, le James Barker Band en fin d'après-midi. Léa Jarry également qui sera présente sur une des différentes scènes. Demain soir plutôt, à Coedzell, elle sera sur place. John Party, Thomas Rhett, les têtes d'affiche, édition samedi. Et évidemment qu'on va pouvoir se jaser tout au long de la fin de semaine de l'Assaut Montréal.

0: Ah ben là, ça vaut la peine de faire vos demandes spéciales. C'est le bon temps, là. 873-300-9570. C'est gratuit partout au Québec et ça va nous donner la chance d'ailleurs de lancer à nouveau notre fin de semaine pour les gens qui sortent du bureau actuellement. Ben oui, Sylvain Caron sera avec vous pour ce beau week-end qui débute.
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10: Ici Christophe Moquin. À l'approche de la mise en place de droits de douane américains de 50% sur plusieurs produits canadiens, les entreprises optent pour la prudence. Selon des experts, cette stratégie reflète une certaine résilience face aux tensions commerciales et scepticisme sur la volonté réelle du président Trump d'imposer ses droits de douane. Pour le moment, les exportateurs préfèrent évaluer calmement les impacts économiques potentiels plutôt que de céder à la panique. L'administration Trump a l'intention d'imposer des droits de douane de 50% sur toute une gamme de produits canadiens à partir de mercredi prochain. Elle s'appliquerait à près de 20 milliards de dollars de produits canadiens allant de produits laitiers aux vestes en duvet. Dans le même dossier, le ministre de l'Économie, Bernard Drinville, affirme que le Canada et les États-Unis ne sont toujours pas parvenus à une entente dans le dossier de droits de douane. M. Drinville soutient que les deux parties sont même assez loin d'une entente au sortir d'une rencontre avec le ministre responsable du commerce Canada-États-Unis, Dominique Leblanc, lui-même à Washington, dans le cadre des négociations. Le ministre Drinville en a fait l'annonce devant une attablée de représentants du secteur agroalimentaire, dont les membres craignent des concessions concernant le secteur laitier. Finalement, la première ministre et chef caquiste Christine Fréchette critique la promesse des conservateurs québécois de réduire la taille de l'État de 45 milliards de dollars. Ce matin, Mme Fréchette a soutenu que cette promesse n'a aucun sens et qu'elle reviendrait à démanteler l'État québécois. La première ministre est à Saint-Jean-sur-Richelieu pour présenter trois candidats. La candidature du premier vice-président de la Fédération de l'UPA en Montérégie, Stéphane Bisaillon, à Huntington, a été confirmée hier par le syndicat agricole. Ça complète le bilan de l'actualité d'Arsenal Média. On vous souhaite une belle fin de journée à notre antenne.
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0: Et à ceux et celles qui viennent de se joindre à nous, à votre tour de vous souhaiter un bon week-end, Sylvain Caron, qui est en grande forme. Surtout, écoutez, étant amateur de football, je sais que c'est tôt pour parler de la NFL. Ben pas tant que ça, parce que les matchs en concours ont commencé. L'avant-saison, c'est la semaine numéro 1. Il y a des matchs qui sont présentés, d'ailleurs. Plus tard ce soir, on va y revenir avec plus de détails. Et on poursuit notre fin de semaine avec cette sensation américaine. Sheila Lefty qui nous propose son gros succès, Boston.
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1: Billboard Hot 100, alors que c'est parmi les réactions les plus fortes, tous styles musicaux, oui, confondus, qu'on va vous la faire entendre dans quelques instants.
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0: Dans la NFL, non, on n'est pas encore rendu à l'automne pour les matchs réguliers, mais il y a des matchs en concours qui ont débuté au cours de la journée d'hier et ça se poursuit ce soir, alors que les Buccaneers de Tampa Bay affrontent les Jets à New York, Miami affrontent les Commanders de Washington et les Broncos de Denver sont à Atlanta face aux Falcons. Donc, on va surveiller ça, même si c'est des matchs en concours. Les amateurs de football qui en profitent pour la NFL. Détail de météo, ça s'en vient.
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0: Météo. C'est partiellement nuageux avec un dégagement ce soir, nappe de brouillard et un minimum à 8 degrés. Mais demain, on en profite de la belle journée du samedi sous le soleil avec un maximum à 23. Nuages pour dimanche, maximum à 22 à Lac-Mégantic.

partie des duos qui sont en couple dans la vie, mais également qui proposent la bonne musique. On peut penser à Alex et Caro, on peut penser à bien d'autres. Sab et Jess nous proposent Cajun Way. Et par la suite, ben nous, on va pouvoir y aller des activités, des salutations également. Et des actualités chez nous. Ça se passe sur la fréquence Hit Country, partout au Québec.

On va se croiser les doigts pour la journée de demain parce que c'est le grand jour, la grande journée vélo dans la région de Mégantic avec trois événements la même journée, au même endroit. Pour plus de plaisir à vélo, il y a le Grand Fondo Lac Mégantic, la 10e édition, le Grand Tour de Lac Mégantic, 34e édition, et 2e édition du Grand Gravel Bike Lac Mégantic. Et les inscriptions, enregistrements et départs de tous les parcours se font du Centre sportif Mégantic. Donc, avis aux intéressés.

0: que soit le breuvage que vous utilisez, ben pourquoi pas une coupe de gorgée justement pour poursuivre notre soirée maintenant sur Hit Country. Sylvain Caron qui est toujours des vôtres pour vous propulser parmi les plus gros hits francophones et anglophones, parlant de chansons francophones. Un bon doublé à vous proposer avant de se transporter en mode 18-19.
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4: Ici Christophe Moquin. À l'approche de la mise en place de droits de douane américains de 50% sur plusieurs produits canadiens, les entreprises optent pour la prudence. Selon des experts, cette stratégie reflète une certaine résilience face aux tensions commerciales et scepticisme sur la volonté réelle du président Trump d'imposer ses droits de douane. Pour le moment, les exportateurs préfèrent évaluer calmement les impacts économiques potentiels plutôt que de céder à la panique. L'administration Trump a l'intention d'imposer des droits de douane de 50% sur toute une gamme de produits canadiens à partir de mercredi prochain. Elle s'appliquerait à près de 20 milliards de dollars de produits canadiens allant de produits laitiers aux vestes en duvet. Finalement, la première ministre et chef caquiste Christine Fréchette critique la promesse des conservateurs québécois de réduire la taille de l'État de 45 milliards de dollars. Ce matin, Mme Fréchette a soutenu que cette promesse n'a aucun sens et qu'elle reviendrait à démanteler l'État québécois. La première ministre est à Saint-Jean-sur-Richelieu pour présenter trois candidats. La candidature du premier vice-président de la Fédération de l'UPA en Montérégie, Stéphane Bisaillon, à Huntington, a été confirmée hier par le syndicat agricole. Ça complète le bilan de l'actualité d'Arsenal Média. On vous souhaite une belle fin de journée à notre antenne.
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12: Avec sa chanson qui est absolument un phénomène, Choosing Texas dans le monde de la musique country. D'ailleurs, Choosing Texas, vous dire la chanson de Ella Langley qui a dépassé avec 15 semaines au sommet du Billboard les emblématiques chansons de I Will Always Love You de Whitney Houston, de We Belong Together de Mariah Carey et reléguant au passage Taylor Swift et Drake derrière elle dans ses fameux classements. Mais on va entendre une autre chanson de ce phénomène de la musique country. Ella Langley, ça s'en vient.
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1: 110 ans, un peu plus tôt au cours du mois d'août. Violette Hensley également, c'est une légende de la musique country qui avait 109 ans, qui est décédée au cours du mois. Et plus récemment, à l'âge de 76 ans, Terry Buffalo Ware, un grand musicien dans le monde de la musique country.

0: On aurait dû m'enseigner.
1: La séquence de matchs importants pour les Blue Jays de Toronto se poursuit parce que là, on joue carrément une place potentielle ou non en série de fin de saison pour ce qui est des Blue Jays, alors qu'on reçoit la visite des Yankees de New York du côté du Rogers Center. C'est dans une heure à peu près, aux alentours des 19h15 pour le premier lancé de cette rencontre parmi les matchs à présenter ce soir au baseball majeur. Megan Maroney vient faire sa tournée musicale.
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0: l'histoire de la musique country pour cette journée du 14 août. On a Garth Brooks qui est devenu le premier artiste avec un album best-of à vendre 7 millions d'unités. Ça, c'était au mois de juin 1995. Imaginez, il en a vendu encore plus depuis ce temps-là. C'est assez incroyable dans son cas. Et ça marque un peu l'histoire de cette journée dans le monde de la musique country pour cette journée du 14 août. Mais lui aussi en vend des albums par centaines de milliers. On vous propose une des chansons de son plus récent album, Kane Brown.
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0: passe à Saint-Félix.
1: Ah, ben ça a passé vite de même. La belle fin de semaine est enclenchée et je vais la vivre avec vous de plusieurs façons. Demain, à compter de 13h, je serai avec vous. Dimanche également, à compter de 13h pour notre Aid Country Weekend. Sylvain Caron qui vous souhaite une bonne soirée du vendredi. Bon week-end et à demain. 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
1: Ici Christophe Moquin. À l'approche de la mise en place de droits de douane américains de 50 % sur plusieurs produits canadiens, les entreprises optent pour la prudence. Selon des experts, cette stratégie reflète une certaine résilience face aux tensions commerciales et scepticisme sur la volonté réelle du président Trump d'imposer ses droits de douane. Pour le moment, les exportateurs préfèrent évaluer calmement les impacts économiques potentiels plutôt que de céder à la panique. L'administration Trump a l'intention d'imposer des droits de douane de 50 % sur toute une gamme de produits canadiens à partir de mercredi prochain. Elle s'appliquerait à près de 20 milliards de dollars de produits canadiens, allant de produits laitiers aux vestes en duvet. Finalement, la première ministre et chef caquiste Christine Fréchette critique la promesse des conservateurs québécois de réduire la taille de l'État de 45 milliards de dollars. Ce matin, Mme Fréchette a soutenu que cette promesse n'a aucun sens et qu'elle reviendrait à démanteler l'État québécois. La première ministre est à Saint-Jean-sur-Richelieu pour présenter trois candidats. La candidature du premier vice-président de la Fédération de l'UPA en Montérégie, Stéphane Bisaillon, à Huntington, a été confirmée hier par le syndicat agricole. Ça complète le bilan de l'actualité d'Arsenal Média. On vous souhaite une belle fin de journée à notre antenne.
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Et voilà, on y est arrivé. C'est la fin de semaine qui commence à partir de demain. Qu'est-ce que vous avez prévu pendant votre belle soirée? Un bon vendredi, la gang. Tommy Coderre qui est avec vous jusqu'à minuit. Mégantique, je vous en parle parce que ça s'en vient. C'est demain le retour de trois activités pour la grande journée vélo ici à Mégantic. Évidemment, il y a le classique 34e édition cette année, le Grand Tour du lac Mégantic, mais il y a aussi le Grand Fond d'eau, hein, lac Mégantic, 10e édition. Ça aussi, ça commence à avoir de l'âge. C'est dans 8 ans que c'est majeur. Et sinon, on a le petit bébé des trois événements, le Grand Gravel Bike lac Mégantic, 2e édition cette année. Inscription, enregistrement, départ. Tout ça, ça se fait directement à la même place, le Centre sportif Mégantic. D'ici là, moi, je vous accompagne toute la soirée avec des méchants bons hits ici à Hit Country.

Mégantic, j'espère que vous passez une méchante belle soirée jusqu'à présent. Je vous rappelle que demain, ce samedi, hein, sur dans la municipalité en fait de Marston, il y a l'événement Fête du blé d'Inde. Donc en avant-midi, une activité pour faire connaître le sentier et en après-midi, kiosque, chapiteau, bar alternatif, jeux gonflables, de la danse country, du blé d'Inde, de la bière, jeux d'improvisation, maquillage pour les enfants parce que oui, c'est un événement familial et tellement plus aussi. Vous pouvez découvrir la programmation complète là, directement sur le site internet de la municipalité, c'est-à-dire MUN comme municipalité, marston.qc.ca.

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